0: Bonsoir,
1: ça devient une bouzotte. Dans le morceau qui suit, on a besoin de vous. Non, quand je dirai le mot de la merci, en position, quand je dirai en position, vous allez vous mettre comme ça. J'ai pas encore dit en position. Attention. Donc, en position, vous levez les mains. Non, attends. Vous frappez les mains, vous sautez et vous criez. Attention. Tout le monde sans exception, en position. Vous frappez les mains, vous sautez et vous criez. C'est parti, balancez la zone.

Est-ce que ça va bien? Eh, Jean-Paul, tout à l'heure, ma femme montre la scène, on va y aller, on va y aller. Ben, sérieux, parlez loin, hein? il va te faire un jambé, hein? Tout à l'heure. Lucas Pétéo, mesdemoiselles, messieurs, pour vous, le boss, Jacob Desvarieux.

1900. Il y en a, ouais. Bah, vous étiez pas encore né, donc c'était en 1984 comme ça. Oh, enfin, toi tu étais né mais tu suces encore ton pouce. Toi tu étais né mais tu es encore au biberon. Alors, on va vous jouer un de ces anciens morceaux. On espère que vous connaissez. Ceux qui ne connaissent pas, vous regardez ceux qui connaissent et vous essayez de chanter avec nous, d'accord? D'accord?

0: Bon, c'est actuellement vous obtenir la main pour applaudir. Parce que maintenant, je vous laisse accompagner de mademoiselle Justine Béwa. La voilà.
1: Bonsoir. Merci. Merci. Merci. Merci beaucoup. Maintenant, il y a un mec qui a dit toutes ces boucles là qu'il a merci pas moi. Parce que si moi là, j'en dis, c'est parce que j'étais là et puis moi. Et ce soir, je vais commencer en douceur. Je vais chanter. Je me mettrai à la place d'une maman. J'ai l'habitude, hein? Coïncidence. À la place d'une maman qui parle à son enfant. Son enfant n'est pas tout à fait comme les autres, donc il ne grandira pas tout à fait comme les autres. Elle lui dit par contre que personne ne pourra le remplacer.

Merci. Merci. Et là, on va rester dans les chansons particulières. C'est un père qui parle à son enfant. Son enfant est dans la drogue et il lui dit, je sais.

0: Est-ce que ça va bien? Non, sincèrement, vous êtes bien. Vous êtes bien. Est-ce que vous aimez les lumières? Maintenant, dis oui ou bien non, dis oui. Vous aimez la lumière? Le décor? On se croirait au pays, mais il ne manque que là. Plus fort alors. Il ne manque que là. C'est pas nos moments. Hein. Bon, regardez ça. Joabane, dis Joabane, venez. Faites le passer, s'il vous plaît. S'il vous plaît, monsieur. Oui, faites l'enjambé, s'il vous plaît. Ah non, attends. Ou pas vous échapper ou c'est pas encore celui-là. Voilà. Ah, hop. Non. Oui, bien belle la main. Venez. Tu es d'où? De la Martinique, de la Guyane, de la Guadeloupe?
1: Guadeloupe.
0: Ah. Martinique, ça peut battre la main aussi, hein? La Guyane aussi, hein? La Réunion. Vas-y, Bibi. Merci. En haut. Allez-y, faites comme eux. Allez-y. Là. Restez comme ça, levez les mains, tout le monde, en bas aussi, en bas, trop bonne, c'est où? Pépé, vous savez ça, pépé, trop bonne. Allez, levez les, répondez, allez, vas-y. Vous déroulez.

0: Comment, ton prénom c'est quoi?
1: Christian.
0: Christian, à partir de demain, si tu veux, nous remplacer ton bon nag là. Hein? Ouais, ok? Bah, y a mal la main, s'il vous plaît. Coulou!

raison que bagaille nous cadre dédié toutes ces concerts à Babou qui fait en pile baï ba nous noy c'était Gilles Obranger il m'a uni exactement 10 ans de ça hier. 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

0: Merci. Merci. Vous êtes parés pour la deuxième partie, hein? En forme, en forme, en forme, en forme.
1: C'est pour vous.
2: Là, tu finis qu'à travailler. Regardez si vous y portez pas, mes amis. Tu finis qu'à travailler. Regardez si vous y menez pas, mes amis.

Écoutez bien, s'il vous plaît, ceux qui sont là-haut, est-ce que vous êtes debout? Mettez-vous debout, mettez-vous debout. Allez-y, allez-y, faites-nous plaisir, allez-y. Non, non, non, c'est moi qui commande. Baissez les mains. Ah, you're bon, hein? Ils sont bons là-haut. Ne bougez pas, ne bougez pas. Personne ne bouge. Attention. Nous allons faire quelque chose qui ne s'est jamais fait au Zénith. Nous allons mettre le Zénith dans le même tempo. Ok? Ne bougez pas, va bouger, ne bougez pas, ne bougez pas. Il n'y a pas comme une voix. Ne bougez pas. Attention, vous levez une seule main. Ah, ça c'est beau. Caméra, il faut prendre tout le monde là. Hein. Attention, tout le monde dans le même tempo. Attention, show. Ah, première fois ça fait deux minutes. Ça belle. Regardez caméra. Allez, prends tout le monde. Hein. Est-ce que ça va bien?

Jolie, merci. Vous vous rendez compte? Nous faisons un bagage qui ne peut jamais faire aux élites. Et on le fait sans la musique. Sans la musique. Allez-y. Ça ne s'est jamais fait ici. Non, non, tempo, tempo. Tempo, tempo. Et 1, 2, 3, 4. Non, se battre, se battre, se battre, se battre, se battre. Yeah. Yes. Ah, ça c'est bon. Yeah. Ça va bien? Et, oh, oh, et, oh, oh, et. Caméra pour tout le monde. Merci beaucoup, joli, super, super, super.

je voudrais dire juste quelque chose. On voit que vous n'avez pas tous acheté l'album. Hein? J'étais pour connaître mon soudain là. Merci. Donc, achetez.

Excusez-nous un petit moment. Joli. Bisey, pour toi tout à l'heure seulement, playback.

0: Si vous saviez comment on aime ça.
1: J'attends.
2: Attendez. Écoutez-la bien. Hein. Je lance mon élève. C'est mon élève Jacob Devalier.
0: Ouais. Okay. Non, c'est vrai. Il m'a tout appris. Vous voyez, c'est lui qui m'a appris à faire chanter les foules, à faire crier les gens, tout ça. Comme vous faisiez là. Si vous saviez comment on aime ça.
2: Eh bien, fais Jacob. Fais pipi, pour voir. Bonjour. Fais pipi une fois, pour voir. Vas-y, pipi. Gaëlève, moi, je dis. Tu leur dis, c'est le demain. Ah oui, mais tu réponds, oui.
0: Non, mais on peut
2: bien. On commence.
0: Non, on peut bien connaître.
2: Pour l'instant, on commence. Pour l'instant, ouais. Un et deux, messieurs, ouvert.
0: Bon, d'accord. Bon, et. Messieurs, aidez-moi. Mesdames, aidez-moi. Mesdemoiselles, aidez-moi. Parce que c'est pour arriver à faire la fête avec moi pendant moi aussi, même. Non, quand même. Non, franchement. Bon, je sais pas faire un zipipi, hein. Franchement, c'est le truc de pipo. Par contre, on va essayer encore. Bon, Non, définitivement, ça c'est le truc de Pipo. Hein. Bon, mais par contre, il y a un truc qui est bien, j'adore.
2: Tout non à Pipo, ce qui appartient à Pipo.
0: Ah oui, non, ça c'est à Pipo. Maintenant, on va attaquer des choses sérieuses. Alors, on va commencer. On va commencer au début. Hein? Alors, on va commencer par un morceau qui date de, je sais pas, 82, comme ça. Et si vous êtes bien, on va faire 83. Si vous êtes toujours bien, on fait 84. Si vous êtes toujours bien, 85, etc. Vous êtes d'accord? Ah, pas comme ça. Vous êtes d'accord? Alors c'est parti.

0: C'est comme ça que tu finis bien, non?
1: N'importe quoi.
0: Ah non. Ah non, non, c'est pas comme ça. Hein? En position. C'est pas comme ça, en position.
1: Mais
0: c'est pas non.

chez Tim Koukoum Kassav. Mais si vous êtes fatigué, c'est pas la peine, c'est pas la peine.

vivant quoi. Ah, bon, non, au père, je dois tout donner. Pas moyen, je dois.

pour sa belle. Nous faisons un essai. Baissez, baissez, baissez. Ah, pour sa belle. Attention, stop. Joli. C'est simple. Nous allons chanter tout simplement. Aïe. Ok? Ça. Et on va commencer tout doucement. De plus en plus fort. Aïe, aïe, les aïe, les aïe, les aïe. Et le dernier, on lèche. On lâche. Le dernier aïe. Pourquoi plus nous entendre jusqu'en Martinique, Guadeloupe, Guyane, la Réunion, pardon. Donc, le dernier aïe, il faudra que le dernier aïe soit 4-4-4-4-4 fort, ok? Est-ce que vous avez compris? Attention! Didandidandi, zingidingi. Et, on y va! Ah, ça va! Les filles sensuelles, hein? Les hommes, on le voit bien. Oui!

super. Bon, on le fait pour d'abord maintenant. C'est super. Et là, et là, et là. Alors allez, les filles, ça se fait. Yeah. Les hommes là, j'ai. Ouais.

formidable. Vous êtes formidable. Bon. Voilà le plus important. Tout cassable. Au Japon, ça a marché. Au Chili, ça a marché. En URSS, ça a marché. Partout, ça a fonctionné. Ça s'appelle le jeu de la communication. Et cela fonctionne toujours. N'ayez pas peur, hein. Allez-y, cela fonctionne. Tout le monde, hein. Vous allez voir comment ce sera beau. Allez-y, prenez les mains comme ça. Allez-y. Vous ne bougez pas. Allez-y, prenez les mains, allez-y. Vous ne bougez pas. Ah, ça c'est beau. Que Dieu vous bénisse. Ça c'est beau, ça. Super. Attention.

שלי! C'est pas mal à Valpéry, mais il était bon, même, hein? Il était bon. Bon, est-ce que vous, s'il vous plaît? Ce morceau-là, c'est un morceau qui fait fureur, fureur aux Antilles. Est-ce que les femmes sont venues avec leur string? Parce que nous allons prendre l'hélicoptère, il y a cette place pour tout le monde. Est-ce que vous connaissez l'hélicoptère? Bon, est-ce que vous avez vos mouchoirs? Vos pulls? Votre tricot? Vos soutiens-gorge, allez-y, allez-y. Eh ben, ben. Allez-y, ouais, allez-y, allez-y, allez-y, allez-y. Pense pas comme ça, ce sera plus beau. Enlevez quelque chose, hein. Allez, pas peur. Pour les strings, allez aux toilettes, on vous attend. Voilà. Et ce morceau, je le dédie à mon ami Ronald Wibinel, qui est le compositeur qui est là-bas. Il y a pas de la main sur vous. Ronald Wibinel. Ah, ça, c'est beau.

senti. Faut écouter ça au pays, c'est un bon morceau. Attention, ah, il est chaud, hein. Attention. Attention, allez-y. Ah, vous êtes fatigué là, hein. Attention. C'est passé. C'est passé.

Vous restez comme ça. C'est joli. Tout doucement. Recule. Recule. Recule. Recule. Recule. Pas belle, mais pas belle. Tout doucement. Recule. Recule. Recule. Recule. Recule. Recule. Mais pas belle, mais pas belle. Allez-y. Et quand vous revenez, je vais faire assez de pipi, vous revenez, oui. Attention.

Ah, ça va chauffer. Est-ce que vous êtes contents? Joli, ça c'est cassa. Number one.